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1: On va aller faire un petit tour dans les années 80 avec Aha et The Sun Always Shines on TV. Et pour repartir ce bloc musical, la formation Mr. Mister, qui a eu la chanson numéro 1 en décembre 1985, deux semaines au sommet, pour une tune qui a été composée en seulement 20 minutes. La chanson Broken Wings, vous allez l'entendre, contient les paroles « Take these broken wings and learn to fly ». Là, si comme moi, vous êtes férus de musique, vous allez dire « Il me semble que j'ai déjà entendu ces paroles-là ». Oui, dans la chanson « Blackbird » des Beatles. Et donc, qui a plagié qui? Est-ce que c'est Paul McCartney qui a copié Mr. Mister ou est-ce que c'est le contraire? Eh bien, la réponse, c'est que les deux ont plutôt plagié le roman libanais de Khalil Gibran de 1912. Ça a l'air que les deux, pour de vrai, avaient lu ce poète-là, avaient lu ce livre-là, et c'est à ce moment qu'ils ont eu l'inspiration. Et donc, c'est pas un qui a copié l'autre nécessairement, mais les deux ont trouvé et puisé l'inspiration au même endroit. Pour Mr. Mister, ça leur a donné tout un succès qu'on écoute dans les hits à pattes. À Viva!

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1: Si vous êtes de ma génération, ben vous vous rappelez très bien, il y a eu un temps où on achetait des CD. Ben oui, on achetait notre musique. Et quand on achetait des CD, eh bien les artistes faisaient souvent, après avoir eu un certain succès, la même chose. Ils lançaient un CD de leur meilleur succès. Mais là, c'était pas assez de juste mettre les chansons qu'on connaissait déjà pour nous convaincre d'aller au magasin et de l'acheter. Fallait toujours en ajouter une. Eh bien, c'est exactement ce que cette artiste australienne a fait, celle qu'on considère comme la Madonna de l'Australie, qui a commencé en tant qu'actrice dans les romans savons du côté de l'Australie et qui, au début des années 2000, a lancé une rétrospective de sa carrière avec une nouvelle chanson qu'elle a composée avec la formation Les Scissor Sisters. C'est devenu, évidemment, un succès pour cet artiste-là. Une chanson qu'on n'a pas entendue depuis un bon moment et donc on recule en 2004 dans un instant Viva avec la chanson surprise.
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1: La Madonna australienne, eh bien, c'est Kylie Minogue qui, oui, a commencé en tant qu'actrice ultra connue en Australie. Et ensuite, ben, c'est sa musique qui lui a fait faire le tour du monde. En 2003-2004, elle a vécu un énorme retour avec deux chansons Slow et Can't Get You Out of My Head. Et donc, en 2004, eh bien, elle lance une compilation rétrospective de sa carrière avec cette nouvelle chanson composée avec Jack Shears des Scissor Sisters. Ça a donné un autre succès pour Kylie Minogue avec I Believe in You dans les Hit à Pat. Bon jeudi, merci d'être là.

Pat. Vous savez que j'aime ça vous servir du soleil dans vos oreilles, surtout qu'on n'a pas eu la plus belle semaine au Québec. Eh bien, au retour, une chanson qui nous ramène en 1983. Chanson qui avait remporté l'Eurovision et qui, depuis, a souvent été jugée comme étant la chanson la plus heureuse de tous les temps. C'est pas Happy de Pharrell Williams, mais on est pas loin. Katrina and the Waves avec Walking on Sunshine, une tune qu'on a entendue dans des publicités, dans des films, dans des scènes de mariage, tellement qu'on dit que cette chanson-là est une des chansons les plus rentables de l'histoire de l'édition musicale, avec des revenus de plus d'un million de dollars par année, parce qu'on la licence tellement à gauche et à droite. Walking on Sunshine et du bonheur s'en vient dans vos oreilles tout de suite après la chanson que Boy George n'avait pas voulu lancer tellement qu'il la trouvait trop personnelle. Heureusement qu'il l'a fait parce que c'est devenu un énorme succès. Do you really want to hurt me? Dans les hit-a-pat. 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

0: 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Carl Tremblay disait que c'était une des chansons les plus optimistes qu'il a écrit en carrière, Tant qu'on aura de l'amour, des Cowboys fringants. Chanson qui, pour moi, est devenue un certain baume quand on pensait au décès de Carl, qui nous a quitté beaucoup trop tôt en novembre 2023. Mais pour moi, c'est toujours la chanson qui me vient en tête quand j'ai un petit peu de tristesse, je me dis, ah, tant qu'on va avoir de l'amour. Tant qu'on va avoir de la musique également, et elle se poursuit sur les ondes de Viva. Vous savez que les hits à Pat fait relâche le vendredi. On se retrouve donc samedi matin, 9h, pour l'édition week-end. Sinon, du Julie Dupage anime tout le temps son brunch de Julie les dimanches matins. Et ensemble, eh bien, c'est dans Viva la Casa qu'on va nous retrouver à 16h lundi prochain. Suis-je obligé de vous rappeler? C'est la fête des mères en fin de semaine. Allez acheter des fleurs, appelez votre mère, faites tout ce que vous avez à faire. Je m'appelle Pat Langlois, je vous souhaite un bon jeudi soir. On se retrouve bientôt sur les ondes de Viva.
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2: Ici Michel Scarpino, 3 Canadiens ont été placés en quarantaine au Québec et en Ontario après avoir été infectés par un hantavirus sur un bateau de croisière dans l'Atlantique Sud. 2 Canadiens ont débarqué du navire sur l'île isolée de Sainte-Hélène dans l'Atlantique Sud il y a près de 2 semaines. Ils ont pris le même vol de retour qu'un 3e Canadien qui n'était pas à bord du navire. Tous 3 sont asymptomatiques et ont été placés en quarantaine. Les partis d'opposition à Québec dénoncent la campagne de peur menée par Toronto pour obtenir le siège de la future Banque de la Défense. Des promoteurs auraient brandi la menace séparatiste pour miner la candidature de Montréal, rapporte le quotidien La Presse. La première ministre Christine Fréchette a refusé de s'en prendre à l'Ontario. Et quant à lui, le ministre québécois des Relations internationales, Christopher Skeet, a dénoncé la situation. Et puis à quelques mois des élections générales, les députés veulent faire passer de 125 à 127 le nombre de circonscriptions au Québec. Ce changement coûterait 2 millions de plus aux contribuables chaque année. Le ministre responsable des institutions démocratiques, Jean-François Roberge, a déposé aujourd'hui le projet de loi 3, loi visant à assurer la représentation effective des électeurs. Il a affirmé avoir coécrit la pièce législative avec le Parti libéral, Québec solidaire et le Parti québécois. Tous s'entendent pour l'adopter dans les plus brefs délais. C'était vos actualités Arsenal Média. On vous souhaite une bonne soirée à notre antenne.
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0: En tout cas, Julie, des randonnées comme ça, faudra en faire plus souvent.
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Est-ce que vous avez déjà hâte au prochain match du Canadien de Montréal? Si la réponse est oui, la gagne, je vous invite, juste comme ça, à aller peut-être voir et assister au tournoi de deck hockey. Ça va se passer demain et samedi. On termine la semaine là-dessus. On commence le week-end aussi sur cette vraiment belle opportunité-là de voir du monde investi là, jouer au hockey comme ça. Ça va se passer au complexe de deck hockey boulevard Chevrolet-Rimouski ici. C'est organisé par des étudiants là, en technique administrative du cégep de Rimouski. En plus, c'est au profit du PRT 21. Donc, c'est pour une bonne cause. Allez-y, allez triper, allez les encourager.

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